0: Ce qui me pousse à continuer, Oscar.
1: Je continue comme j'ai commencé. 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